0: Tu es hors. Tu es hors de ma vue. Tu es hors de ma vue.
1: Tu es hors de ma vue.
0: Non mais vous savez quand même que c'est pas du tout français.
1: En vrai. De vrai. De vrai. Je m'en bats les...

0: activités, ils se sont fait démarquer aux yeux du monde. 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Entreprendre en République démocratique du Congo est devenu une affaire de tous dorénavant, car c'est une affaire qui réduit le taux de chômage dans le pays, surtout dans la vie de jeunes Congolais. Comme vous pouvez les comprendre, c'est votre émission Cultura Découverte qui vous aide à comprendre le monde de l'entrepreneuriat par les interventions des experts dans différents domaines. Pour aujourd'hui, nous avons ce plaisir de recevoir pour vous Willem Ifunga. Il est entrepreneur dans les secteurs agricoles et l'élevage en République démocratique du Congo, à qui j'ai dit bonjour.
1: Bonjour Madame Divine.
0: Vous allez bien?
1: Très bien, par la grâce de Dieu.
0: Ouais, comme vous le savez, c'est notre émission Cultura Découverte où nous recevons toujours des entrepreneurs congolais dans différents domaines. Nous aimerions savoir qui est Willem Ifunga. Je l'ai dit en fait, mais j'aimerais que nos auditeurs essaient un peu de comprendre qui est réellement notre invité.
1: Merci pour la parole et merci aussi pour l'opportunité de penser à moi. Pour votre invitation par rapport à votre émission. Je suis très content d'être parmi de différents invités. Et alors aujourd'hui, c'est mon tour. Alors c'est Monsieur Willem Ifunga. Je suis entrepreneur dans le secteur agricole et élevage, diplômé d'État, étudiant à l'Université de Kinshasa, à la faculté de l'agronomie, entrepreneur et voilà. Donc célibataire.
0: Je pense que c'était nécessaire de le rajouter parce que j'ai encore des mots. En fait, célibataire.
1: Célibataire et voilà. Donc, c'est un peu ça.
0: Willem a un parcours que je dirais un peu glorieux. J'ai vu de tes spots sur ton Instagram. Avant, j'ai vu le 4 frères. Après, je vois, ça change maintenant d'appellation. Ça devient mon bilan. Je me suis posé la question de savoir pourquoi cette mutation? C'est dû à quoi? Est-ce que Willem peut nous expliquer pourquoi quitter le 4 frères pour arriver à Mwanabilanga? Le 4 frères, c'était une affaire de 4 frères ou c'était une affaire de beaucoup de gens surnommés juste pareil? Ou c'est quelque chose... voilà, c'est un peu d'expliquer nos auditeurs.
1: Et alors, le 4 frères en action projet à vie, c'était une structure, c'était entre nous deux amis. On venait de finir le bac. Donc, après avoir décroché notre diplôme, on avait une structure avec les amis pour essayer un peu de savoir comment on peut investir dans le différents secteurs. Là, je vois mon ami Patrick Mafuta. Là, maintenant, il est à Mwanda. Je vois mon ami aussi Nathan Yambolo. Et je vois un ami Israël. Il est maintenant en Angola. Et puis, voilà, y compris moi. On était à 4. On était vraiment inspirés par rapport... comment le jeune s'évoluait à Kinshasa. Vous le savez, l'entrepreneuriat en 2016, je dirais qu'il n'y avait pas vraiment cette tempête. C'est aujourd'hui que nous voyons, tout le monde commence à entreprendre. Mais déjà en 2016, 2017, il n'y avait pas vraiment ce genre de tempête entrepreneuriat. Et nous aussi, on le faisait, mais par les consciences, on ne savait pas que non, on est en train d'entreprendre. Donc on faisait justement, on fait une affaire pour avoir un petit rien, c'est-à-dire que je fais quelque chose pour gagner et tout comme
0: ça. Non, pour subvenir justement à vos besoins.
1: Bien sûr.
0: Il n'y avait pas un objectif au futur, dire qu'on fait
1: ça. On avait l'objectif, mais on n'avait pas vraiment la maîtrise de ce qu'on faisait avec les amis et tout comme ça. Et c'était ça le but. Et lorsqu'on voyait aussi, vous voyez, les Bangaba et autres différentes communes de Kinshasa, vous allez voir qu'il y a un groupe de jeunes. C'est sûr, c'est pas mauvais d'être ensemble entre les amis, prendre de la bière et tout comme ça. Alors, on s'inspirait aussi par là. On se disait, ah, mais si, il y a un groupe de jeunes, quelque part, sur une table pour prendre de la bière et tout comme ça. Et pourquoi pas, nous aussi, on peut créer une structure. Non pour prendre de la bière, mais pour essayer un peu de réfléchir, pour voir comment on peut porter des solutions dans les différents problèmes et tout comme ça. C'est ça vraiment qu'on a l'inspiration. Et on a créé le 4 frères en action, projet à vie. C'était une structure pour travailler, des différents projets. Mais on était beaucoup plus basé dans le secteur agricole. Et lorsqu'on a commencé, et c'était aussi un très bon parcours, mais voilà, le destin a fait son choix. C'est-à-dire qu'on s'est séparés, Et voilà.
0: Déjà, entre vous quatre, c'était qui l'initiateur? Qui avait d'abord la première idée de dire que je veux qu'on fasse ceci, qu'on fasse cela, parce qu'on devrait subvenir à nos besoins? Parce que c'était ça d'abord l'objectif de base.
1: Déjà, c'était mon ami Patrick qui m'avait invité, parce que j'avais aussi mes projets, j'avais aussi ma façon de faire les choses. Il était intéressé par rapport à la façon dont je voyais les choses. Il m'a intéressé et voilà, Willem, est-ce qu'on peut faire ça, ça, ça, ça? Et j'étais très content. Je dis, moi aussi j'ai des projets que je voulais réaliser, mais comme si tu es venu me solliciter, pourquoi pas on peut le faire? Et quand il m'a sollicité, après de mon côté aussi, j'essaie aussi de tirer mon ami Nata Yambolo, qu'on est avec lui jusqu'aujourd'hui. Et puis lui aussi de son côté, il avait aussi un ami Jisraël aussi. Il a compté Jisraël. On était arrivé à quatre. Et après, on a formé le nom les quatre frères en action projet à vie.
0: Déjà entre quatre, qu'est-ce que vous avez déjà fourni? Qu'est-ce que vous avez déjà fait de bon dans ces domaines?
1: Dans ces domaines, beaucoup plus c'était sur dans les secteurs agricoles. C'est dans le secteur agricole que on a essayé un peu de se lancer, mais les premiers projets c'était dans la production de chikwang. Maintenant, c'était quoi la différence? La différence était que parmi les trois, et tous basalaki ba étudiants, j'étais le seul de ne pas être étudiant. Donc, c'est dire que c'est moi qui gérais la structure, parce qu'il était, vous voyez, j'ai un, donc il faut te concentrer et tout construire. Bon, moi, basalaki ben étudiant, alors on a basalaki vraiment étudianté. On a année où on a un fan qui déjà n'anda, qu'on a notre temps déjà classé. Alors moi, je me suis dit, comme si moi je n'étudie pas, donc je dois prendre ces affaires au sérieux. Et c'était déjà en tête, parce que je sais très bien que mes amis, si ça marche ou pas, bon, on a déjà classe. Vous voyez? Alors, moi, je ne te dis pas. Donc, affaire, oui, je dois prendre ça en cœur, de le faire vraiment avec beaucoup d'amour pour essayer un peu d'apprendre aussi davantage. Et pendant qu'il partait à l'université, c'est moi qui partais faire des projets. J'étais comme superviseur de la structure. C'est moi qui faisais des descentes, c'est moi qui faisais des achats et autres, la vente et tout qu'on sort. Mais on a fait juste quelques mois, je crois une année qu'on a fait ensemble et après, voilà, on s'est séparés. Mais je continue dans le même chemin.
0: Seul, tu t'en sors bien?
1: Oui, c'est
0: pas. Tu te sens déséquilibré parce qu'avant vous étiez nombreux, maintenant tu es seul.
1: Non,
0: tu
1: l'avantage est que lorsque vous êtes nombreux, vous faites des projets participatifs. Vous voyez, c'est-à-dire que s'il y a un projet que le coût initial du projet coûte peut-être une affaire de $100, quand vous êtes à 4, au lieu de dépenser 100 par personne, vous allez pas mettre par 4, c'est $25 par personne. C'est ça l'avantage. Et l'avantage encore est que c'est par rapport à la suivi aussi. C'est-à-dire que si vous êtes nombreux, si au cas où que toi tu es malade, quelqu'un d'autre peut prendre ta place pour essayer un peu de superviser les projets. Mais sinon, je me sens pas vraiment déséquilibré. Et voilà, j'ai voulu seul, avec une équipe qui m'accompagne dans les différentes, et voilà.
0: C'est quoi, Tika Liomoro, comme ici, moi la bilingue. Pourquoi? C'était quoi l'idée de changer moi la bilingue? Est-ce qu'il n'y avait pas un autre nom qui te tapait en tête? Tu te disais, non, oh, moi, son nation, on va cartonner. Au Ponigara, moi la bilingue. Tu voulais être simple, en fait. Mais non, pourquoi cette connotation, en fait?
1: Déjà, lorsqu'on s'est séparés, c'est notre ami Patrick hein, qui avait décidé de se retirer dans la structure.
0: C'est lui qui a commencé.
1: Ah, c'est lui qui a commencé.
0: Patrick.
1: Ouais, il s'est décidé de se retirer. La raison n'a eu quoi. Ah non, moi je voulais faire et tout. Pas de problème. Mais j'ai continué avec le nom de L4FA. Ben, j'ai pas voulu parce que je me sentais comme si que je suis en train de porter quelque chose qu'il y avait les idées de beaucoup Yabatebele. Et c'est par là que, mais il y avait un grand frère à moi qui m'appelait Mona Bilanga il y a longtemps. Parce que je faisais trop des trucs de bilanga et tout, consomme mon bilanga, mon bilanga, mon bilanga. Ah, j'ai dit. Et lorsque je suis allé voir un monsieur, monsieur Brice, il travaille à la Compassion, il travaille au milieu de la Compassion. J'étais allé le voir pour qu'il nous aide à créer, quoi, le site de l'internet. Ah, mais il m'a dit, mais je vois que souvent tu postes tes mon bilanga. Pourquoi pas que tu peux mettre ça, le nom de l'entreprise, au lieu de mettre L4FA et tout, consomme. Bon, c'était pas vraiment, je trouve pas que c'était pas vraiment intéressant. Ah, j'ai dit non. Mais après, ah, j'ai dit moi, il a totalement raison. Sur le plan de la communication, comme ça, quand on parle de Mona Bilanga, quelqu'un comprenne directement de quoi il s'agit. Mais quand tu dis les quatre frères, il doit beaucoup plus te demander beaucoup de questions. C'est quoi d'abord? Vous faites quoi de la structure et autres? Mais quand on parle de Mona Bilanga, on comprend directement que non, c'est quelque chose qui est lié dans l'agriculture. Vous voyez? Après, lorsque j'essaie un peu de parler avec mes amis, mes collaborateurs, bon, tout à Boyaki. Ah non, moi, on est blangala, ça sonne un peu trop kimboka, quoi. Trop kikinoa. Mais or que trop kimboka, on a authenticité, on a vraiment des salakines, des scones, des forces. Alors, j'ai dit non, je me suis imposé devant mes amis. J'ai dit non, on doit réellement mettre le nom de la structure, mon abilanga. Et lorsque j'ai essayé de mettre mon abilanga, vraiment, c'était au top. Donc, tout le monde va apprécier Ango, c'est authentique. Et si en Lingala, tu vois, ça fait beau. Hein?
0: Très
1: c'est,
0: bon,
1: donc, c'est une entreprise congolaise, donc on ne peut pas toujours chercher un nom en anglais ou soit n'habiter son équipe espagnole. Mais pour moi, je me sens vraiment très fier.
0: Purement congolais, ouais, de père et de mère. Et
1: vraiment,
0: tout, voilà.
1: Dans le sens là. Ouais.
0: Et moi, Nabilanga fournit quoi? Il est dans tous les, donc en Gouba, Matembele, ou dans tous aux gens en fait. Qu'est-ce que tu fournis? Quelles sont tes particularités en fait? Quand on voit ça, on dit que ça, vraiment, mon Nabilanga, quand on a roupé ça, on est malin.
1: Non, c'est, excusez, c'est la pastèque, hein. C'est par là que j'ai appris à nager, j'ai appris à faire de la culture. J'ai le goût de faire la culture. C'est de la culture des pastèques. Tu connais les fruits pastèques?
0: Ouais,
1: t'as déjà goûté?
0: Non, il me semble que c'est amer.
1: Ah non, ça traite beaucoup de maladies, hein.
0: On m'a déjà fait peur, on m'a dit c'est amer,
1: non,
0: faut pas
1: non,
0: goûter.
1: Je vois,
0: mais j'ai pas. Comment on m'a déjà intoxiqué, c'est amer, donc j'ai pas goûté. Mais je pense qu'après cette émission, j'aurai au moins le goût.
1: Ah oui, ou soit on fera un tour, acheter la pastèque.
0: Voir comment c'est bon.
1: Ouais,
0: donc. Et surtout avec les images qu'on voit sur Internet avec la pastèque, bon, je sais pas trop, mais ça donne pas la bonne
1: impression. C'est un très bon fruit, je te conseille de prendre ça.
0: Okay.
1: C'est-à-dire que si c'est la pastèque, c'est-à-dire que j'ai appris à nager, j'ai appris à faire la culture, j'ai le goût de faire le bilan en la culture à pastèque. Sauf que la première fois que j'ai c'était pas facile parce qu'on avait échoué totalement.
0: C'était dû à quoi?
1: Bon, beaucoup de choses, hein. Manque de suivi, et voilà. Surtout manque de suivi. Parce que tu vois, quand on fait la culture, ça demande vraiment le temps. Il faut que tu laisses vraiment Kinshasa, tu te concentres vraiment dans Kumamo Namboka vraiment. Et tu sais, les débuts, c'était pas aussi vraiment facile pour essayer un peu de s'adapter dans leur façon de vivre. Tu es habitué chez toi à la maison, quand tu te laves, tu sors directement et tu te laves et voilà. Tu t'es habitué de voir le courant et autres. Mais là-bas, dans le village, c'est pas ça. Hein. Dans le village, si tu voulais te laver, tu dois faire le pied, tu dois faire peut-être une heure du temps de pied pour aller se laver. Au Soukoli, quand tu rentres comme ça, on a saleté déjà. Et il n'y a pas du courant aussi et autres. Parfois, on partait Toketo Zongi, mais après on a compris que non, l'affaire que nous faisons, ça nous demande vraiment de siéger, de rester ici dans les villages. Et lorsqu'on s'est habitué, on a compris beaucoup de réalités. Parce que des fois, quand tu es à Kinshasa et que tu envoies l'argent pour les différentes misala ou salema, au moins on a moutouana, c'est le même projet, Yazumbongo, soit il a mangé, soit il a fait d'autres choses. Alors votre projet maintenant, Izoko s'est retardé. Et quand Izoko s'est retardé, et ça va créer beaucoup... échec et autres tout consort. Donc c'était justement manque de suivi qui a fait que nous puissions échouer dans ces projets-là. Mais après, on a essayé de cibler et tout consort. Et là maintenant, ça marche bien.
0: Maintenant, quand tu dis que c'est un donc d'après toi, c'est un échec ou c'est une leçon en fait? C'est ça ma question.
1: Parce que
0: tu dis que c'est un échec, on a échoué, on n'a pas pu.
1: Bon,
0: donc
1: quand je dis échec, c'est dans le sens que de la possibilité financière. Parce qu'on peut pas dire que non, quand on dépense l'argent pour faire le business, c'est pour gagner de l'argent. Personne dépense son argent pour qu'ils disent que non, je dépense ça pour échouer, pour dire que c'est une leçon. Non, là c'est après. Là c'est une réalité qui vient après. Au cas où quand tu échoues, tu peux t'appliquer en disant que non, je n'ai pas échoué, mais j'ai pris une leçon que je vais recommencer. Mais aucune personne, il fait son business, il prend son argent avec beaucoup de difficultés pour dire que non, j'essaie d'abord pour échouer. Quand j'ai dit que c'était le chèque, c'était par rapport sur le business plan. Parce qu'on avait dit que non, si on dépense autant de moyens, c'est pour gagner au-delà. Mais lorsqu'on doit atteindre ma chiffre en athée, sur le papier comme ça, ils échec. Mais sur le plan moral, physique, mental, c'était pas l'échec parce qu'on avait continué. Pour nous, c'était une leçon. On a compris, ah voilà, on a échoué parce que il n'y avait pas de la suivi. On a échoué parce que on avait laissé la responsabilité à 100% à ce qui était dans le village, tout qu'on sort. Vous voyez? Mais on a appris beaucoup de choses. Et cela nous a permis encore de recommencer les mêmes projets. Et je vous jure que lorsqu'on a fait le projet de pastèque pour la deuxième fois, c'était une réussite totale. Et là même, j'ai un bon souvenir parce que c'était des Chinois. Ouais, c'était des Chinois vraiment qui jusqu'à la ferme, ils ont acheté toute le pastèque, ils ont parti avec. Donc, c'est un peu ça.
0: Manque de suivi, l'implantation de pastèques échouée. Hormis ça, vous avez d'autres difficultés que vous avez rencontrées durant votre parcours, depuis que vous avez commencé avec cette affaire d'implanter des trucs. Qu'est-ce que vous avez rencontré comme difficulté depuis que, voilà, depuis que ça a commencé?
1: Je m'excuse. Ma difficulté, hein, comme je l'ai toujours dit, je ne cesserai jamais de dire. Vous voyez, dans le secteur agricole, les difficultés sont liées avec, avec la politique. Vous voyez? Je ne sais pas si je me comprends. Mm-hmm. Non, c'est vrai qu'il y a des difficultés personnelles. On a peut-être manque de moyens, mais beaucoup plus, c'est le gouvernement. Parce que, parce que ce Banzélez allait bien, Milo Kekomatate n'a marché. Il faut un matériel moko. Parce que je vous jure que des pays comme moi, j'étais au Kenya, je vois comment et ils font l'agriculture. C'est-à-dire que tu sais qu'à 10, tu sais qu'à barre, mais le colo que tu as chiffré, t'es vite. Donc, t'osa vraiment. Et tu vois, vous allez voir que les pays anglophones, ils sont beaucoup plus développés parce que leur gouvernement s'est impliqué dans Makambo. Ils ont compris que la clé du développement, ça se trouve dans l'agriculture. Mais ici, ce n'est pas pareil.
0: Est-ce que vous êtes déjà arrivé d'apporter votre projet de l'agriculture au gouvernement congolais, au ministère de l'entrepreneuriat, vous dire que j'ai mon projet, je dois faire ceci, je dois faire cela peut-être pour les financements, ouais, pour ce qu'on voit déjà.
1: On a fait
0: les entrepreneurs qui sont financés par l'État congolais.
1: Ah ben je ne sais pas comment ils ont fait. Hein. On a fait ça plusieurs fois.
0: Vous faites c'est les réseautages ou vous n'êtes pas dans les réseautages quand même.
1: Bon, c'est non. Ah moi.
0: Peut-être.
1: Si j'en ai. Mais mes amis. Il y a des réalités qu'on ne peut pas commencer à dire. Hein. Regarde, il y a beaucoup de réalités qui sont politiques. Que vous allez voir que quelqu'un a Simbi Cheikh, mais en vrai, il n'a pas reçu de l'argent. Ils sont tellement nombreux.
0: Okay.
1: Vous voyez, maintenant, moi, Willem, ce genre de choses, tu vois, moi, je suis mangue au 100%. Chez nous, on est tellement clair. Maintenant, moi, Willem, tu ne peux pas me dire que non, touche d'abord et par après, on verra. Je ne toucherai pas. Parce que Erios Nsanga Cheikh peut être à 10 000 dollars. Bah, oncle, famille, entreprise. Et Monique, et non, voilà, parce que beaucoup de gens ont publié en internet, voilà. Que les gens voient que Moussala, Moussala. Mais en vrai, il n'y a rien. Il n'y a rien vraiment en vrai. C'est la politique et tout comme ça. On n'a pas besoin seulement. Il y a beaucoup de façons de faire l'accompagnement. Ce n'est pas seulement financier quelqu'un. Pourquoi pas, voilà, on voit que le gouvernement a tellement à disposition peut-être 500 tracteurs pour les Congolais. Si on voit que le gouvernement a débloqué Bambongo pour donner des jeeps pour les députés et autres, pourquoi pas aider les agriculteurs, les gens qui fournissent beaucoup d'efforts pour donner à manger aux Quinois. Vous voyez, ce n'est pas seulement financier. On a envie que, non, voilà, Banzélé Bongi, matériel ayé, école de formation, notre système éducatif est changé et tout qu'on sort. Parce que moi, je sais que quand j'étais petit, on avait un cours là, sciences botaniques. Bon, je ne sais pas si jusqu'aujourd'hui ça existe toujours. J'avais encore une punition. Si au cas où on t'est puni, le professeur te demande, allez, Koulouka, noyau, peut-être, avocatier et autres. On a grandi avec cette culture-là, vous voyez. Et le gouvernement doit s'impliquer mentalement, de changer la mentalité, de faire comprendre à la jeunesse que non, n'est-ce pas, il y a ceux qui doivent être du journaliste, il y a ceux qui sont politiciens, ils en abattent au peu ça bilanga. Parce que, on nous a inculqué à notre système éducatif que, pour que tu te sens quelqu'un considéré, quelqu'un de la responsabilité, il faut toujours que, au latif est, au té cravate, au té bureau. On a grandi avec ça.
0: Aujourd'hui, politicien.
1: Oui, politicien et autres, DG travailler et tout qu'on sort. Mais cette culture-là de nous enseigner, de nous ramener vraiment dans les villages, c'est une chose qu'on partage pas ici à Kinshasa, à notre système éducatif. Donc il y a beaucoup de choses que le gouvernement doit faire. Ce n'est pas seulement le financement, même dans le système éducatif, notre calendrier scolaire, tout doit être.
0: Ça, c'est votre changé. Message directement au gouvernement.
1: Oui, c'est ça que j'ai dit. Mais sur les difficultés, il y a beaucoup de difficultés. Mais sauf que c'est un peu lié avec. Avec le gouvernement, je dirais. Parce que moi, tel que je suis là, je n'ai pas la possibilité de faire 10 hectares. Je peux le faire 10 hectares. Mais pour faire, parce que déjà, un projet d'un hectare, ça peut coûter une affaire de 5000 dollars. Quand je dis 5000, donc, c'est-à-dire que je fais un projet agricole avec de normes agricoles. Parce que parfois, on le fait, tout ça, là, on ne respecte pas vraiment Makambongo, qu'on fait comme tout le monde. Mm-hmm. Parce que quand on parle d'un projet agricole, ce n'est pas moins de 5000 dollars. Là, je parle de 1 hectare. C'est-à-dire qu'il y a tout de matériel qui sont là. Et cela aussi va prouver qu'après la récolte, vous allez voir que la production sera un peu maximisée par rapport à tout ça, l'artisanal. Artisanal. Vous voyez un peu. Donc, c'est dans le sens là, mais déjà, lorsqu'on a commencé à entreprendre, nous, Namutu Nabiso, on n'a jamais pensé qu'on doit essayer un peu de voir quelque part pour que nous puissions être boostés. Moi, je ne pense pas à ça. Si un jour je serai financier, si un jour que le gouvernement a commencé à faire ça, la carte, gloire à Dieu. Mais si aussi que je n'ai pas eu cette opportunité ou cette grâce, je continuerai de me battre seul comme je le fais toujours.
0: Mon Abilanga est implanté où? Peut-être parce qu'on ne sait pas où ça se trouve, je ne sais pas. Mais dis-nous d'abord où se trouve mon Abilanga. J'ai vu que vous avez beaucoup d'hectares. Maintenant, je me demande, ça se trouve où tout ça?
1: Non, c'est à Kasangoulou. Moi, je fais à Kasangoulou parce que je n'ai pas voulu être trop loin de la ville. J'ai voulu que si je suis à Kasangoulou, donc je peux faire deux jours là-bas et je rentre de la ville, parce que Kende, il faut poser un nom au Lukambongo pour essayer un peu de rentrer encore aller investir. Donc je ne travaille pas trop loin, je travaille à Kasangoulou et puis je travaille aussi à Mbanzangongo. Tu connais?
0: Moi, je connais, je suis allé à Matadi quand même.
1: Matadi déjà?
0: Voilà.
1: Mais t'as passé par...
0: Oui, je suis passé par, okay, là, je sais que ça fait très froid.
1: Ah oui, exactement, à Mbanzangongo. Ouais. Maintenant, surtout en abattant au Malilé, Makas, Nielanga. Donc, c'est dans les DK, des territoires. Non, c'est Kasangoulou qui est le territoire. La Kasangoulou que je travaille. Et puis, na Matangong. C'est que sur les terrains peuvent être là, mais on n'a pas de possibilités.
0: Et le moyen de transport, ça vous va? Naura, Kounes Arambouteg, Makas. Moi-même, j'ai déjà vécu. D'ailleurs, je ne dirais même pas Nayokara, parce que j'ai déjà vécu. J'ai fait 4 heures du temps. Les Sigamoro, on ne bougeait pas. Maintenant, avec tes activités, le moyen de transport pour te déplacer de là, arriver à Kinshasa, vendre, rentrer encore.
1: Voilà, comme des moyens de transport déjà, c'est aussi le gouvernement. Pourquoi pas aussi essayer un peu d'identifier des agriculteurs pour leur remettre au Land Cruiser peut-être. Vous voyez? Voilà. Voilà pourquoi j'ai dit que l'État doit faire l'effort, beaucoup d'effort, parce que Mandela, moi aussi, qui était déjà Kotongamadja depuis à l'époque de Belge. L'État aussi doit, lorsqu'il y a un président qui est au pouvoir, ils doivent initier des projets où il y a Kosala Banzela et Sika. Parce que population, il y a RDC, où il y a Kinshasa, il y a 1960, ils ont un dernier côté à l'élo. Aujourd'hui, nous sommes une affaire de 20 millions d'habitants. Donc, c'est qui est sûr qu'ils doivent multiplier des stratégies pour faire des routes secondaires et autres pour essayer un peu aussi de lutter contre l'embouteillage aussi.
0: Voilà, Willem, entrepreneur face aux jeunes Congolais. Il y a des jeunes Congolais qui veulent aussi entreprendre comme toi. Il y a des gens qui se disent, moi aussi je vais me lancer, mais je peur, je vais échouer, mais je peur. Est-ce que ça va marcher? Il y a encore des doutes. Soit tu es mis face aux jeunes Congolais qui ont ces désirs, qui tu es peut-être leur idole de loin, mais ils se disent que j'ai peur. Willem, qu'on voit, il a commencé avec du pastèque, il a échoué. Donc moi, si je peux aussi échouer comme lui, et puis peut-être qu'après, j'aurai pas de l'argent pour continuer. On te met face aux jeunes Congolais qui craignent entreprendre. Qu'est-ce que tu vas leur dire?
1: La première chose d'abord, c'est il faut d'abord se poser la question à la motivation, parce que chacun sa motivation avant de faire la chose, même vous aussi avant que vous puissiez choisir votre passion qui est du journalisme, c'est
0: voilà,
1: ça?
0: Voilà.
1: Donc c'était il y a une motivation qui est derrière ça, non? N'est-ce pas? Ouais, c'est chacun a sa motivation, c'est-à-dire que pourquoi je l'ai fait? Ah non, je l'ai fait parce que voilà, il y a des raisons qui sont en train de me permettre. Et j'ai toujours dit, il ne faut jamais essayer d'entreprendre parce que tu as vu quelqu'un à Saliango. Oui, à quoi qu'on inspire yo. Ah, parce qu'il y a des gens aussi qui t'ont inspiré. Bon, ah, vraiment, je sais que tu fais. J'aime ce que tu fais. Mais il n'a pas besoin de faire comme toi. Peut-être il voulait appliquer comment je peux dire. Il voulait appliquer ta façon de faire. Makam oyo salaka a appliqué au tanasek na domaine naie. C'est à dire que mais bah oyo balingi réellement qu'on investir dans le secteur agricole, c'est pas facile. Moi, je suis vraiment très clair. Faire le bilanga, investir à l'intérieur, ce n'est pas une chose facile. Donc, il faut d'abord bien préparer, bien juger ta motivation. C'est poser beaucoup de questions. Si je commence, est-ce que je vais continuer ou pas? Si j'échoue, je vais continuer ou pas? Pourquoi je l'ai fait? Moi, Willem, j'ai fait la culture d'abord. Premièrement, d'abord, moi, Willem, c'est quelque chose qui est non seulement pour de l'argent. Moi, je vois que quand je l'ai fait, j'aide aussi ma communauté. Vous voyez, j'aide ma communauté parce que ces gens qui sont là-bas à l'intérieur, ils n'ont pas de travail, il n'y a pas d'industrie et autres. Lorsque nous partons là-bas, partir investir aussi, et aussi, ils en profitent aussi, Nami Salem, Kemke, et m'a beaucoup pour gagner des choses. Donc, alors, si j'arrête de ne pas investir, il y aurait une famille qui dépend en moi, c'est là-bas, on paye Katana. Donc, carrément, je dois continuer. C'est ça ma motivation. Donc, que je gagne ou pas. Tout ça dépend de la motivation. Mais c'est un monde qui n'est pas vraiment facile. C'est un monde qui demande vraiment de s'imper, de sortir vraiment du confort. Que là, t'as vraiment, c'est-à-dire que vraiment l'esprit là, vraiment de quelqu'un vraiment qui est né dans les villages.
0: Yamouna Bilanga,
1: comme tu l'as dit. Et deuxièmement aussi, c'est avant d'y commencer, il faut consulter des gens qui ont vécu, hein, qui ont passé par là,
0: prendre des coachs.
1: Bon, des coachs, la consultation, c'est renseigner, mais comment ça se passe là-bas? Comment je dois faire pour avoir le terrain dans ces périodes ici, de la saison sèche, que je dois, planter, après avoir planté, là où, l'endroit où je peux vendre mes produits, il faut toujours prendre des informations. Et si tu as des possibilités aussi, tu passes par des formations. Il y a beaucoup des écoles, même moi aussi, il y a des fois, je forme aussi des gens à s'y lancer, tout qu'on sort de différentes cultures. Et quand tu finis d'abord de préparer, d'abord, de prendre de la connaissance, vraiment, même pas 100%, mais au moins tu connais comment commencer et là tu pourras te lancer. Donc c'est un peu ça.
0: Ouais, Willem, aussi dans les secteurs de l'élevage.
1: Oui,
0: qu'est-ce qu'on peut retenir dans ces secteurs, dans votre entreprise Mouna Bilanga?
1: Oui, nous sommes dans l'élevage de chèvres. Dans l'élevage des chèvres, c'est depuis l'année passée qu'on avait commencé, mais sauf que ce n'est pas aussi facile. C'est pas aussi facile.
0: Qu'on appelle comme Kakata.
1: Ah, mais partout, non. Partout, les difficultés sont partout. Il n'y a pas un business où tu diras que tu le feras sans peut-être déranger. Hein. Je ne sais pas. Je ne sais pas quel business qui dit que, bon, moi, quand je fais ces business, je ne suis pas dérangé et tout comme ça. Je ne sais pas, mais je ne pense pas. Dans tout le business, il y a toujours des difficultés, il y a toujours du stress et autres. Et voilà, mais ça évolue très bien. Donc, je l'ai fait parce que j'avais une idée de commencer à aller acheter des têtes de chèvre. Pour y vendre à Kinshasa. C'est par là que j'avais l'idée d'investir dans l'élevage de chèvres. Partout où j'ai passé dans les différents villages, bah, l'autre qui est là, on t'a batté. Dans le Congo central. Si tu viens comme ça, bah, l'autre qui est là, on t'a batté. Ah, exactement, mais tu vois qu'il y a beaucoup de chèvres.
0: Moi, j'ai déjà vu ça.
1: Mais non, je ne comprenais pas. Ah, mais j'ai dit, mais comment? Il faut même que j'ai passé nuit la tamboli distance. Parce que quand on marche dans le village, il n'y a pas de moto à l'intérieur. Tu es obligé de faire vraiment les pieds. Je peux dire que vraiment, j'étais vraiment. Moi, j'ai resté peut-être à Limba Super, Nassane Makolo peut-être jusqu'à l'ISP. Donc, tu fais des villages par village. Tu demandes, ah, t'as bien été, qu'est-ce qu'il y a dans le bon côté? Ah, exacté. Donc, au Poussana, Kaka, au Poussana. Maintenant, une fois, j'ai passé une nuit chez une maman. Il y avait son fils qui est un peu de Kotam Sana, village Nabango, et puis Batabezala qui était. Maintenant, c'était vraiment 18 heures. J'ai dit, rentre encore seul comme ça, je ne saurais pas, je dois passer dans la A. Pas de problème. Dans la ligne, dans la Mouki. Il y a une chose que je n'ai jamais compris. J'ai vu la maman là. C'est-à-dire que, à salité, hein, à salité vraiment et tout qu'on sort. Maintenant, dans, si on a salé qui wana, à Pessimisumbala, parce que là-bas, il y a quand même beaucoup de Tinambala. Tinambala, mais ce que la maman là, maintenant, elle avait un sac d'arachide à la maison. Mais la maman là, elle n'a pas vraiment eu de prendre un peu quoi, d'arachide pour un simple quoi, Kalingango là en Bala. Maintenant, je n'ai pas compris. Dans tout le monde, a pété tout qu'on sort. Maintenant, une fois, j'ai un peu demandé à quelqu'un, il m'a expliqué que ces gens de l'intérêt sont comment. Bah, moi, ceux qui sont locaux, ils ont peut-être la valeur. Bah, t'es karaté, bah, il y a qu'à pété. C'est-à-dire que, côté Kaélo, Kouana, et Roma, si au cas où il y a un problème, soit moi, na Beli, moi, na Lingi, bah, Kangi, moi, na, de Akuki, côté Kaélo, Kouana, mais là, Kaboué, côté karaté, mais bah, t'as bon, t'as bon, comme ils sont, bah, t'es karaté. Et j'ai compris aussi que non, voilà pourquoi à Kinshasa nous avons des difficultés. Vous voyez, non, quand vous partez acheter de chèvres, il y a 10 000 francs, il y a Ramouké et tout qu'on sort. J'ai dit, ah, sûrement qu'il y a une opportunité ici. Donc, si la maman ici, à l'ingotégré, c'est qu'il faut faire l'effort, dans l'élevage de chèvres. Une chose que beaucoup d'entrepreneurs ne le font pas. Parce que beaucoup plus se dirigent vers la porcherie, soit disant, babotaka plus rapide. Beaucoup plus se dirigent vers la poulaille. C'est rare de voir des entrepreneurs qui sont dans le secteur de la chèvrerie. Pourquoi? Parce que leur reproduction est tellement trop lente. Parce qu'il y a un tabac, pour trouver une rance, c'est un tabac, tu as trois bananes, c'est vraiment difficile. Et c'est par là que j'avais eu cette motivation, cette inspiration de faire le levage des chèvres. Donc c'est-à-dire que Nazo, Kobokola d'abord. Na bokoli, premier belé, se multiplier. après on a créé banga dans ta baya moi na bilanga
0: voilà
1: et c'est quand même on a
0: beau
1: sort. Donc c'est un peu ça le projet.
0: Merci beaucoup Willem, nous sommes vraiment arrivés à la fin de notre émission, mais nous avons une question pour tous nos invités. Qu'est-ce qu'on peut retenir de toi en trois mots?
1: En trois mots,
0: juste trois, pas beaucoup.
1: Parce que vous dans trois mots, un mot.
0: C'est la question pour tout le monde en fait. Qu'est-ce qu'on peut retenir? C'est par là qu'on chute.

adore au même moment. Et vous savez peut-être pas savoir que le saxophoniste est en train d'adorer. Je crois qu'on écoute comment lui il adore.

0: papa mon ami non.
1: Allez, c'est fini, chérie, c'est fini. C'est fini, je vais plus rien entendre. Sors.
2: S'il te plaît, chérie, s'il te plaît.
1: Ça va encore me prendre combien d'années comme ça?
2: Mais pardon.
1: Moi, je n'aurai pas d'enfant dans ma vie.
2: Chérie.
1: Je ne veux plus de toi.
2: Allez, sors
1: de chez moi. 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
2: Allez. Non, non, je t'ai dit.
1: J'ai dit dehors, dehors, allez. Allez. Allez. Allez, là-bas. Je ne vais plus jamais te revoir ici. Dis, finalement, Ngaï, il fallait naître la samba à cause de toi. Tu me prends pour qui comme ça? Combien d'années ça va encore te prendre pour me donner l'enfant? Hein? Tu n'as pas d'enfant, plus jamais chez moi.

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acclamer, élever le Tout-Puissant. 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Alléluia. Tu peux lui donner n'importe quel nom que tu veux. Il suffit que ce nom élève sa royauté. Alléluia.

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1: Bienvenue à tous dans ce nouveau numéro de Top Santé. Aujourd'hui, nous brisons le silence sur une maladie qui ne pardonne pas le glaucome. On l'appelle le voleur de vue car elle progresse sans douleur jusqu'au noir total. Mais pour notre invité, ce n'est pas seulement un sujet de santé publique, c'est un combat quotidien, une réalité gravée dans ses propres yeux. Comment vit-on quand on sait que sa vision est menacée? Quel est le prix du traitement en République démocratique du Congo pour celui qui refuse de devenir aveugle? Nous recevons aujourd'hui un homme qui porte une double casquette d'expert et de patient. Il s'agit donc de Monsieur Jacques Sambeya. Il est président de l'ONG Le Cri de Bartimée. Il a donc décidé de transformer sa propre épreuve en un plaidoyer national pour sauver la vue de ses compatriotes. Monsieur Sambeya, bonjour et bienvenue.
2: Bonjour madame, merci.
1: Voilà, Monsieur Sambeya a accepté de témoigner ici à notre émission. Bienvenue à vous. Mesdames et messieurs, chers amis de Top Santé, bienvenue dans ce magazine et merci encore de votre fidélité au programme de Top Congo FM.
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1: Alors, Monsieur Sambeya, vous êtes président d'une ONG, l'ONG Les Cris de Bartimée. Votre ONG lutte contre toutes les pathologies qui conduisent à la cécité, en l'occurrence le glaucome, et vous-même vous en souffrez, vous portez les stigmates de cette maladie. Comment avez-vous découvert que vos yeux étaient malades?
2: Oui, j'avais 17-18 ans, oui, et en 6e année des humanités, j'ai commencé à voir que le tableau était flou. Je me suis dit, c'est quoi? Je parlais à la famille, comme ça c'est dit chez nous. Les rambis, là, ça va passer. Mais de plus en plus, je voyais des faisceaux lumineux dans la Bible, dans les cahiers, c'était compliqué. Et je suis allé voir l'ophtalmologue, c'est d'accord à l'Équateur, à Guémena.
1: C'était en quelle année? Vous avez dit, vous aviez 18 ans à l'époque.
2: Oui, c'était en décembre 2007. Et je suis allé voir l'ophtalmologue, là, à Guémena. C'était comme un prophète. Il m'a dit des choses que je vis aujourd'hui, mais je ne pouvais pas les croire. Je suis allé à Tandala, parce que de ce côté-là, il y a Karawa, il y a Tandala. Là où il y avait des Américains, on a répété la même chose. Je me suis dit non, je dois aller à Kinshasa. Dès que je vais fouler mes pieds à Kinshasa, en tout cas, je vais éviter la cécité et déjouer les pronostics de tous ces ophtalmologues-là de l'Équateur. Malheureusement, j'avais tort. Arrivé ici...
1: Et là, vous aviez arrêté vos études?
2: Oui. Arrivé ici, des services d'ophtalmologie à un autre, sans succès. Toute une décennie sans succès. Et aujourd'hui, là, j'y représente des milliers, pour ne pas dire des millions, de déficients visuels suite au glaucome, madame.
1: Donc, quand le médecin à Guémena vous a dit tout ce que vous vivez aujourd'hui,
2: oui.
1: Donc, vous avez eu peur de devenir aveugle?
2: Alors, je n'avais pas cru à ça d'abord, pour commencer. Je m'étais dit, nous sommes à l'intérieur du pays, il peut se tromper. Les spécialistes sont à Kin. Laissez-moi y aller, je vais trouver gain de cause. D'ailleurs, d'entrée des jeux, il avait prescrit l'ordonnance. Et dans toutes les pharmacies de Guémena, il n'y avait pas tous ces colliers. Il fallait l'importer à Kinshasa. Et la famille avait jugé bon que je puisse venir ici. Arrivé ici, c'était la même chose. Tout ce qu'on m'avait dit là-bas, et c'est la même chose qu'on a dit ici. Malheureusement, avec le glaucome dans notre pays...
1: D'abord, pourquoi vous n'avez pas cru?
2: Parce que
1: le médecin vous disait, vous racontez.
2: Trop jeune là, 17 ans, 18 ans, on vous dit que vous allez devenir aveugle. Vous avez déjà perdu l'œil droit et ça va déjà attaquer l'œil gauche. On doit faire la chirurgie. Oh, on va faire la chirurgie de mon œil à l'âge de 17 ans, 18 ans. Moi-même, je n'avais pas cru. Les parents aussi ne pouvaient pas croire. Vous comprenez, madame? Ce n'est que normal. Les yeux, je suis l'aîné de la famille. Ouais, je ne pouvais pas le croire. Il fallait venir tenter à la capitale. Oui,
1: arrivé. Et vous êtes arrivé à Kinshasa, on a posé le même diagnostic et vous n'avez pas non plus cru.
2: Et bon, ici, j'étais déçu. J'étais vraiment déçu, mais je n'ai pas baissé le bras. Je me suis dit non, peut-être le premier ophtalmologue s'est trompé. Je dois voir le deuxième, le troisième. Et ça m'a pris plus de toute une décennie. Plus de 10 ans ici dans la ville, en train de me battre, parce que je ne voulais pas de la cécité. Je ne voulais pas. Pour moi, la cécité était vraiment une fatalité. Je ne voulais pas de cela. Oui, c'était ça. Et c'est dans le service d'ophtalmologie que je vais me rendre compte que je ne suis pas seul. Je vis de jeunes comme moi, de plus jeunes même, des enfants qui avaient 9 ans, 12 ans, 13 ans.
1: Là, c'était dans quel hôpital?
2: Et Saint-Joseph. J'ai commencé d'abord en Galima Santé à Kitambo. Saint-Joseph, l'hôpital de ma soeur à Kanluka, j'étais à Massina Sifurku, j'étais aux cliniques universitaires, j'étais à SMK, j'étais aussi donc beaucoup de services d'ophtalmologie à Kinshasa. Donc presque partout, j'étais vraiment presque partout où j'apprenais que là-bas, on priait un ophtalmologue, je devais être là, si pas même c'est Bekou. Donc j'étais un peu partout, madame. Donc j'avais envie, l'ardeur d'éviter la cécité, madame. Je ne voulais pas ça.
1: Monsieur Sambeya, comment voulez-vous éviter la cécité aussi longtemps que vous n'êtes pas astreint ou astreint au protocole qu'on vous a présenté, au résultat qu'on vous a donné?
2: Bon, vous savez, je ne condamne pas, mais tous mes ophtalmologues avaient un franc parler direct. Ils me disaient le mal qu'ils pouvaient me faire les glaucomes. Et j'étais déjà dedans. Vous voyez, j'étais déjà dedans. Alors moi, je ne voulais pas ça. J'avais des ambitions. J'étais très intelligent à l'école. J'avais des grandes ambitions, être médecin ou même pilote. Mais déjà, quand on me parlait de ça, je ne pouvais pas vous croire. Vous voyez, madame, pour moi, la cécité, c'était une fatalité. Je sais qu'aujourd'hui, la cécité n'est plus une fatalité parce qu'au sein de Cris de Barthélemy, on a des ultra-diplômés, on a des cadres, mais tous, on est d'accord que nous puissions les combattre. C'est pourquoi on a créé Cris de Barthélemy pour combattre cette pathologie.
1: Alors, on dit souvent que le glaucome est le voleur silencieux de la vue. Est-ce qu'on peut perdre la vue sans jamais avoir eu mal aux yeux?
2: Oui, madame. Oui, madame, nous sommes des victimes. Vous savez, comme une bougie qui se consume, de la même manière que les victimes du glaucome perdent la vue petit silencieusement. C'est une pathologie sournoise, invalidante et très cruelle. Elle a vu la vie comme vous l'avez présentée. Mais au sein de Cris de Barthélemy, il y a de l'espoir. Parce qu'il y a quelques années, parce que nous, on ne se focalise pas seulement avec nos ophtalmologues ici. Ça nous préoccupe tellement qu'on jette même le regard sous d'autres cieux. On suit des experts de l'OMS, surtout les Français, hôpital Georges Pompidou, hôpital 1520, même ceux de Montréal, ceux des États-Unis, on est en contact avec eux. Il y a d'ailleurs, il y a 2 ans, un Canadien a crié fort à Québec. J'étais presque aveugle, mais les chercheurs, les ophtalmologues m'ont sauvé la vue. Donc, on a sauvé sa vue. Alors, il est aujourd'hui, on peut dire, malvoyant, à très très forte vision, il est autonome. Et c'est cet idéal-là que nous portons aussi dans Cris de Barthélemy. Si c'est possible que nous aussi, nos jeunes gens, nos petits frères, qui ne deviennent pas des aveugles totales, mais qu'ils maintiennent leur vue, qu'ils restent des malvoyants, même à forte vision. Parce que c'est possible, on a des témoignages comme ça, de gauche à droite.
1: Mais est-ce que vous avez une idée des nombres des Congolais, des Quinois, qui souffrent de cette pathologie aujourd'hui?
2: Pas du tout. Il n'y a pas de statistiques. Nous sommes des partenaires avec le programme national de la santé oculaire et de la vision. Il n'y a pas de statistiques, madame.
1: Et au sein du Cris de Barthélemy, vous en avez combien?
2: Oui, chez nous, nous sommes... parce que nous sommes dans tous les pays. En 2024, j'ai fait le Grand Kivu 3 fois. Donc 3 fois, 3 voyages. Et là-bas, c'est horrible encore. Je suis en contact permanent avec ceux du Grand Équateur. Nous sommes en contact avec ceux de Kinshasa, Congo central, un peu partout là-bas. L'effectif est vraiment pléthorique. Je n'ai pas les chiffres exacts, mais l'effectif est pléthorique, madame. Mais le problème avec nos ophtalmologues, c'est comme si ils ont perdu espoir. Ils ne croient plus, ils sont dormir. Alors nous sommes venus dire à l'opinion nationale que c'est possible aujourd'hui de déjouer les pronostics. Et il y a une chose aussi que nous constatons, madame, vous savez, quand nous suivons tous ces ophtalmologues-là sous d'autres cieux, quand ils sensibilisent sur le glaucome, ils sont souriés. Mais ici, c'est comme s'il y a une inégalité des soins. On accorde beaucoup de crédits à des pathologies infectieuses. VIH, paludisme, tuberculose, choléra, j'en passe. Mais quand il s'agit des pathologies oculaires, silence
1: donc
2: radio...
1: C'est comme si la maladie est oubliée.
2: Oui, c'est comme si c'est une pathologie négligée, surtout les glaucomes. Et pourtant, elle fait du mal à nos jeunes gens. C'est connu chez nous que les glaucomes, c'est pour les gens qui ont plus de 40 ans. C'est faux. C'est prouvé par les scientifiques sous d'autres signes qu'elle est juvénile. Moi, je l'ai contactée à 17 ans. Elle est juvénile. Elle est vraiment congénitale et juvénile. Et les glaucomes aussi n'est pas seulement héréditaire. Non. Là, les scientifiques de l'hôpital Georges Pompidou l'ont dit. Ça peut frapper aussi d'une manière spontanée. C'est ce qui est sûr, madame. C'est pourquoi aujourd'hui nous sommes venus à votre micro pour alerter le ministre sectoriel, le président de la République, de se pencher un peu de ce côté du glaucome pour éviter, pour diminuer un peu l'effectif des aveugles dans notre pays. C'est grave cette situation. Oui, je l'ai dit que la cécité n'est plus une fatalité, mais dans les contextes congolais, c'est très très compliqué. Nous, cris de Bartimée, on a dit non. C'est assez avec l'inégalité. On doit maintenant regarder ailleurs. Faire venir le chercheur sous d'autres signes ici ou créer un mécanisme d'échange pour que nos ophtalmologues puissent se ressourcer ailleurs et essayer quand même d'améliorer les choses, madame.
1: Alors, est-ce que nous sommes là en face d'une épidémie invisible? Parce que vous avez dit que la maladie n'est pas que héréditaire, elle n'est pas seulement génétique.
2: Oui.
1: La maladie, c'est juvénilise même.
2: Oui.
1: Sommes-nous en face d'une épidémie invisible?
2: Oh, oui, madame, moi j'ai dit oui, parce que je peux citer les noms si vous me le permettez. Il y a un grand ophtalmologue de l'hôpital Georges Pompidou qui l'a dit. Il ne comprend plus rien. Le glaucome n'est pas seulement héréditaire. Alors là, c'est compliqué. C'est un problème sérieux. J'ai suivi le chef de la Société française du glaucome, M. Philippe Denis. Vous avez tous là, ils sont en train de se gratter les doigts, mais en disant mais c'est compliqué. C'est un problème sérieux. Mais ici, au sein du pays, on ne tient pas compte. L'année antérieure, j'étais au ministère de la Santé. J'ai fait un mois de va-et-vient sans succès. Comme je vous ai dit, je suis partenaire de la peine sauve. Il n'y a pas un budget comme ça. J'arrive au secrétariat général de la Santé. On demande l'argent pour l'agrément. Mais madame, nous sommes des malvoyants pour réunir toutes ces sommes-là pour avoir l'agrément au secrétariat général. Avant de travailler avec nous, on doit avoir l'agrément. Payer quelque chose. C'est quand même compliqué. Ça, c'est la déshumanisation. Ça, c'est un crime. Et d'écolir, madame, ça, j'ai oublié de le dire. Si vous êtes déclaré glaucomanté, vous devez mettre des colis chaque jour jusqu'à la fin de votre vie. Et pour s'acquérir de ce stock de colis, c'est un budget, c'est un coût. C'est pas moins de $50. Des colis importés surtout, madame. C'est très compliqué. Donc, ce que nous demandons, c'est la subvention pure et simple de cette pathologie et un fonds spécifiquement pour les glaucomes.
1: Et alors, quels sont les, pour ne pas en arriver là, alors quels sont les premiers petits détails qui doivent pousser une personne à consulter, un auditeur qui nous suit, qui nous écoute? Quels sont les petits détails qui peuvent alerter?
2: D'abord, le dépistage précoce est obligatoire. Je donne juste un exemple pour répondre à votre question. L'année passée, en Côte d'Ivoire, il y avait un festival FEMOA, un festival international. Alors, à l'entrée du stade, le ministère des Transports, même pas de la Santé, mais le ministère des Transports de la Côte d'Ivoire, a mis des stands à l'entrée du stade où tout le monde qui avait son billet pour entrer au stade, on doit d'abord dépister ses yeux au préalable. L'objectif, c'est zéro aveugle, zéro cas de la cécité en Côte d'Ivoire, au nom de la prévention routière. Vous voyez comment et combien certains pays africains prennent les choses au sérieux? Vous comprenez, madame? C'est comme ça que je vous réponds que pour se dépister, pour éviter les glaucomes, il faut passer par le dépistage précoce dans les écoles, dans des entreprises publiques ou privées, dans des églises. Voilà, c'est un peu ça le tout premier remède. C'est le tout premier. Moi, souvent, on fait des campagnes dans des écoles à limiter, dans des salles de classe, sensibiliser les enfants. Voulez-vous devenir comme moi? Non. Qu'est-ce que vous voulez qu'on nous dépiste? Sur le dépistage précoce ou rien, madame. Et la subvention du glaucome et des soins oculaires.
1: Mais l'individu lui-même, qu'est-ce qu'il peut faire pour protéger sa santé oculaire? Quels sont les signes qui peuvent lui demander ou bien lui obliger d'aller voir un ophtalmologue?
2: Bon, pour le glaucome, malheureusement, il n'y a aucun signe. Le glaucome ne fait pas mal à la tête. Il n'y a même pas de larmes qui coulent. Non. Il n'y a même pas de maison. Non, pas du tout. Elle est silencieuse, le glaucome. Vous vous levez un matin, vous voyez des faiblesses de vie et c'est fini. Vous allez vous consulter, c'est les glaucomes. Et il y a trois sortes de glaucomes. Les glaucomes à angle aigu. Vous vous levez le matin comme ça, puis tout devient noir. Et c'est fini pour toujours. C'est très dangereux, c'est très systémique cette pathologie. Mais à angle ouvert, les miens, ça part progressivement. Mais les autres, non. Tu te lèves le matin comme ça, tout est noir. Donc hier, tu étais un voyant, aujourd'hui, tu deviens un non-voyant. Et à vie. C'est une maladie invalidante, c'est pourquoi j'insiste. Ça doit être la priorité de notre pays, madame. Ça doit être la priorité. Pourquoi cette distorsion avec, entre nous et ceux qui sont tous sous d'autres signes, madame, c'est un peu ça les problèmes.
1: Alors, combien coûte une consultation? Vous avez dit que vous avez été aux cliniques universitaires, vous avez été à Saint-Joseph, vous avez été à l'hôpital de Massina, vous avez été au CMK. Combien ça vous a pris à peu près en termes d'argent, en termes de coûts?
2: Ouf, madame, il y a même un hôpital, ils sont quand même plus surgis ici dans la ville. Pourquoi? Parce qu'il y a quelques jours,

Moussa la Souki Maria, abîmé sans prévenir. Et que y a tiki mon abima, yende mouto, à quoi perdre Moussa la. Oui. Oui. Kassi Marion, en dépit de tout ce qu'il avait subi comme atrocité dans son esprit, savez-vous, n'est-ce pas, rappelez-vous de ce qui était dit les jours ou les niques jours où Akutanaka n'a pas papa Maria alors que Maria l'accompagnait sur la rue, sur l'air à venir. Oui, ce pauvre malheureux qui résonnait encore et encore dans sa tête, mais malgré ça, l'amour lui avait donné encore une fois des ailes qui le conduisaient, n'est-ce pas, chaque jour, chaque soir, depuis qu'il avait entendu parler ou il avait reçu, si vous voulez, cette lettre de Maria. Marion tentait de venir sur cette même ruelle, sur cette même avenue, tentait de rencontrer Maria, tentant de la voir. Il tentait de la voir sur la route, là, ou parfois devant l'air portail, la barrière de l'air parcelle, de l'air villa, ou peut-être même sur les balcons de l'air maison. Peut-être mon aïe la musique pour comprendre que si aïe, et que akuma ki lokola mwana oyo atekaka pétrole mwana kingongolo oyo abetaka kingongolo na chaque soir na 17-18 heures pour ceux qui voudraient acheter les, n'est-ce pas, du pétrole afin de recharger leur lampe pour l'allumer dans la soirée. Eh bien, Marion ne faisait que cela, circuler, passer et repasser encore sur cet avenir, tenter, croyant pouvoir voir Maria. Oui. Même sa silhouette était devenue aussi difficile et rare pour Marion, n'est-ce pas? Hein? C'était tellement difficile. Comment voir cette fille? Comment voir Maria chez elle avec ses longs murs de près de 5 mètres? Oui, comment faire? 5 mètres de hauteur, de presque, avec ses chiens bergers à la taille humaine, Marion sentait aborder. Sentait, n'est-ce pas, les souffles s'arrêter. Son souffle s'arrêter. Du fait de s'éloigner de plus en plus de Maria, qui elle aussi ne pensait que voir Marion passer devant leur parcelle. Mais comment faire? Parce que la sentinelle était là. Il n'y avait pas moyen de sortir. Elle était interdite de sortir pour elle. Elle était interdite. Hein? Comment faire? Comment faire pour faire régner, oui, encore une fois, la lumière dans cette obscurité d'enfer qui engloutissait leur cœur? C'était la terreur, n'est-ce pas? Voir Maria sortir était sa pire illusion. Il ressemblait à ces mendiants qui passent son temps devant une cathédrale, espérant retrouver ce qu'il a perdu, espérant voir sa Maria. Qu'elle lui remette ne fût-ce qu'une pierre de son amour en multipliant, si vous voulez, ses passages sur cette avenue. Marion laissait l'odeur parfois de son parfum sur cette rue, à tel point qu'il le dissimulait sur le mur, sur le flair, sur le gazon, sur les pelouses, si vous voulez, sur cette avenue, sur le mur de chaque parcelle de cette avenue, pour que si jamais il revoyait Maria sur la rue, qu'elle lui dise combien il ne tient plus à la vie, combien il risque de céder à la mort, parce que sa vie ne valait à plus rien, sans elle, sans son adorable Maria. C'est alors que durant ces moments de disette que Maria, oui, tentait parfois aussi sortir sur le balcon, mais il y avait toujours aucune silhouette de Marion qui passait sur la rue, et vice-versa, lorsque Marion passait, il n'y avait aucune silhouette de Maria, ni sur le devant la barrière ou encore sur le balcon. Toujours aucune silhouette, aucune nouvelle. Non, c'était devenu très difficile. Mais les jours aussi avançaient. Il y a qui sous 14 jours, des semaines, et combien qui coquita, et combien qui 11 jours, 12 jours, 10 jours, 9 jours, 8 jours, les jours commençaient, continuaient, n'est-ce pas, à se dégrainer. Petit à petit. Oui. Oui. Oh là là. Et les choses s'empiraient dans les décaires. Les choses s'empiraient de plus en plus. Jusqu'à ce que Maria va tenter

n'est-ce pas, quelque chose. Elle va excessivement, au fur et à mesure qu'elle avait envie, je veux dire, excessivement de voir son Marion, vice-versa, elle avait fait des efforts, elle avait tenté quoi que ce soit, mais ses tentatives étaient vaines. Elle va même inventer des raisons. Elle avait même provoqué une fausse maladie, qu'elle était soi-disant malade. Mais au lieu qu'on l'amène à l'hôpital, dans une clinique, pour se faire soigner, mais on avait plutôt fait appel à un médecin de venir, n'est-ce pas, la consulter et la soigner à la maison, chez elle. Pas de sortie. Entre les quatre murs de cette villa, Maria était clouée là. Maria avait donc épuisé toutes ses ressources, toutes ses cartouches qu'elle pouvait tenter pour sortir et essayer de croiser, pourquoi pas, Maria. Tenter encore et encore, cherchant à croiser, oui, le visage de Marion, de lui parler de ce qui s'est passé, de son voyage. Marion aussi de même, lui, le fils d'un pauvre enseignant décédé déjà, et d'une paysanne des maniocs dans le Bandundu, ex-Bandundu, là dans les Kwilu. Ce jeune homme était tout simplement impuissant face à une telle situation. Maria va alors mettre plus, n'est-ce pas, d'ardeur dans sa réflexion. Elle va alors se mettre à réfléchir pendant un moment, encore et encore, avec sa cousine, Henriette. Puis elle trouvera une option. Elle va de nouveau envoyer sa cousine Henriette pour qu'elle dise à Marion alors de venir les lendemains sur les rues pour qu'ils se voient. Mais comment se voir? C'était ça la préoccupation. Comment pouvait-elle sortir pour se rencontrer avec Marion, même pour quelques secondes, devant les portails de chez elle, puisqu'elle n'avait même pas le droit, n'est-ce pas, de sortir, de pointer son nez dehors de sa villa, dans leur propre rue, elle n'avait même pas le droit de pointer ses pieds. Car cela constituait pour son père un crime. Elle ne voulait pas donc que sa fille sorte parce que, oui, ce voyage était crucial pour lui, de voir sa fille partir au Canada et surtout pour pouvoir poursuivre ses études au Canada dans cette université où elle était inscrite. Alors, sentimentaux, écoutez. Les lendemains, Maria va appliquer son plan. C'était quoi le plan, y a Maria? Ces jours-là, Maria va prendre, n'est-ce pas, la nourriture. Oui, y a Sentinelle Nabango. Alamba Penaba Makoso, Anapinda, donc, y a Minini. Adesu Mupanzi. Alamba Penaba, bien là. Puis, elle va aller présenter cette nourriture. Et pas la sentinelle. La sentinelle sera surprise. Elle a tellement surpris les papas et au moins la Maria Mukolwana aussi gentille envers elle. Ah, Maria m'aimait les bilay. Ou les à la bande des akumbela et bilay. Mais avec Maria n'aime pas m'aimer la bilay. Sans se poser des questions, la sentinelle était très contente. Très contente, je veux dire. Et au moins la Maria akumbela et bilay. Ben, il l'oubou. Hein. Or, Nzokande, la jeune fille Maria, en préparant cette nourriture, elle avait un plan machiavélique où elle avait tout simplement arrosé cette nourriture des somnifères. Hein, des somnifères pour assommer la sentinelle qui s'est faisait, n'est-ce pas, les derniers remparts où ils avaient quoi empêché Abima, Libanda et Balabala à franchir la barrière. À franchir la frontière qui la séparait, elle, et la rue, leur propre avenue. L'obstacle, c'était cette sentinelle. La sentinelle qui l'empêchait, n'est-ce pas, de franchir la porte de sortie. Oui, enfin de rencontrer son Marion. Toutes ces tentatives qui étaient toujours vaines. Enfin, elle avait trouvé la clé pour déverrouiller cette porte. L'amour de sa vie était là, juste de l'autre côté de cette barrière. Et la sentinelle avait mordu à ses pièges. Au bout d'un petit moment, il était tombé dans un profond sommeil comme pas possible. Et Maria
va profiter en ces moments-là pour sortir de leur résidence pour enfin rencontrer son Marion, qui impatiemment l'attendait au coin de la rue. Oui, Marion était là, penchée sur un mur, en train d'attendre, oui, de voir de si près celle, mais alors celle qui constitue sa plus grande raison de vivre, cette Maria.

Et enfin, son plan, son projet machiavélique, qu'il avait conduit, n'est-ce pas, à tout simplement droguer cette pauvre sentinelle. Tombée dans sa somnolence, dans un profond sommeil, Maria ira jusqu'au coin comme prévu. Elle sortira et la voilà, Nabalaba Nabango. Elle partait aussi vite dans un coin de cette rue où Marion Atilemaka Akostaka Lokola Masua Oyo et Kozela ba passager Yamboté et Tambola et Tchola Naebale. Cet endroit où Marion devait l'attendre. Oui, après qu'elle s'est débarrassée de la sentinelle. Elle les trouva là, plantée comme une arbre, pour n'attendre qu'elle. Marion était là. Maria, cet après-midi-là, avait sauté sur Marion, sur le cou. Ah ouais, à Pombele. Hein? Elle sautait de joie. Mais bien que joyeuse de revoir Marion, Maria était malheureuse tout au fond d'elle. Azaki tellement malheureuse, l'idée de savoir qu'elle vivait, n'est-ce pas, les derniers instants de leur amour. De cet amour qui, voilà près de 3 ans, constituait pour elle l'une de ses raisons de vivre. L'une des choses le plus époustouflantes, le plus mystérieuses qu'elle vivait. Cet amour avec Marion. Donc, quoi qu'il en soit, elle savait que tous les deux avec Marion, ils vivaient leurs ultimes moments de cette aventure amoureuse. Qu'ils vivaient, n'est-ce pas, des moments sans doute qui devraient rester, je vais dire, dans leur mémoire comme, oui, des souvenirs inoubliables. Des souvenirs inoubliables qu'ils avaient construits en piapiatant sur le gazon de la cour d'une école, cette école qu'ils avaient partagée, rappelez-vous. Mais seulement à peine qu'ils se sont vus, alors que Marion avait embrassé Maria sur ses lèvres, oui. Après seulement une vingtaine de minutes de causerie, alors que Maria expliquait à Marion ce qui se passait, oui. Tout ce qui se passait autour d'elle, ces voyages, ces changements, oui, qu'elle vivait. Maria apercevra de loin le véhicule de son père revenir de la maison. Les deux jeunes gens vont tout simplement se séparer prématurément de cette rencontre, de leur rencontre, à proximité de leur villa, là où ils avaient placé, n'est-ce pas, leur sanctuaire. Là où cet endroit s'était converti à un sanctuaire, ils avaient même pas pris le temps de se dire les je t'aime qu'ils aimaient tellement partager. Maria va courir, et oui, pour retourner chez elle. Et Marion, quant à lui, n'avait pas non plus d'autre choix que celui de disparaître dans la nature sans laisser des traces. Et papa va arriver devant les portails devant la barrière de leur parcelle de cette villa, quelque part dans les monts que je ne voudrais pas citer précisément. Papa t'a encore marqué le bosso à parcelle et à villa à zo klaxonné. Il klaxonna. Mais sentinelle à zo yate pas fond le lay portail. Papa klaxonna pas comme possible. Le big banda quoi. Parcelle ou à villa on est là. Pourquoi t'as barrière, mais pour au commandant qu'il faut autant pour la sous à 200 mètres. C'est juste au klaxonné à wa. Tout le monde est dans sa chambre. Tout le monde est occupé dans sa chambre. Puis si les gens assiment à Kokuna, dans ce bazar de Bosso, c'est un sentinelle. Parce que sentinelle, KO debout. Sentinelle n'écoutait même pas tous ces klaxonnements de son boss qui était déjà là. Devant la barrière. Papa a co-traîné ce jour-là jusqu'à ce que la bonne qui était très loin, alors qu'elle sortait, justement, par comme par hasard, des bonnes, alors qu'il y a un klaxon à Moutoukane, il y a un klaxonné,
obiga ba jeep li ay ba jeep ba 4x4 ni klaxonal sentinelle kao na gerit nay il n'écoutait même pas. Oui, chauffeur a klaxonné mais toujours rien. Heureusement la bonne viendra alors très rapidement après avoir entendu à Talina na portail a remarqué que c'était le véhicule du boss. La bonne viendra et va ouvrir les portails. Sans même s'y rendre compte, la sentinelle sombrera dans un sommeil profond, mesdames et messieurs. Mais cette situation n'engendrera aucune conséquence malheureuse pour la sentinelle, certes vrai. Mais pour Maria et Marion, pour E, l'incident deviendra encore majeur. Puisque c'est ce soir-là que papa va annoncer la date et le jour précis du voyage de Maria. Mais alors, du voyage de Maria pour le Canada. Maria manquait des mots. Tant que papa annonçait, oui, dans son salon où il avait appelé Maria de venir la rejoindre. Oui. Maria avait tout simplement tourné le dos vers Zonginae dans sa chambre. Sans dire des mots. Sans dire quoi que ce soit. Oui. Elle manquait des mots qui étaient remplacés que par de plaire dans sa chambre. Elle ne voulait pas que la lumière soit allumée dans sa chambre. Restée dans l'obscurité, elle s'est sentie mieux là, dans l'obscurité, seule, personne à côté d'elle. Et qu'elle demeure seule dans ces noirs-là, dans l'ombre de sa détresse, où elle naviguait désormais. Elle plongeait de plus en plus. Pendant cette nuit-là, Maria ira se réfugier au balcon de sa chambre. À Kenakofana, au balcon de sa chambre, et à la Mpanzio Kuna, à mon amusika, fleuve. Hein? Elle voyait les fleuves Congo, les majestueux fleuves Congo, que nos voisins sont en train de surveiller minutieusement, durant près de un mois, alors que la RDC est aux États-Unis. Clin d'œil particulier à nos leopards également, nous leur souhaitons, en tout cas, toutes les chances du monde, pour cette seconde participation. Rappelez-vous avec beaucoup d'amour que tous les Congolais unis sont derrière les fauves de la RDC. Après 52 ans, oui, la RDC revient encore sur le toit du monde du football. Mais ces jours-là, quant à Maria, là, c'était beaucoup plus dur pour elle. Elle voyait le fleuve Congo briller dans son silence. Mais surtout, par-dessus tout, Maria était pris de ses décors. Dans son refuge, dans sa chambre, dans ce balcon de sa chambre, elle regardait encore la rue, cette nuit-là, qui donnait un décor particulier. Elle revoyait encore ses images de l'après-midi avec son Marion, ces brefs moments de 20 minutes qu'ils avaient eu. Oui, qu'ils avaient eu. Ces moments intenses, ces baisers, oui, ces moments douloureux, qui annonçait les décrets, cette séparation, oui. Cet instant qui n'avait duré qu'une vingtaine de minutes, oui, apparaissait comme toute une éternité pour Maria. Elle aurait sans doute voulu qu'il dure toute une éternité. Toucher Marion, voyager sur sa peau, cette nuit-là, c'est ce qu'elle pouvait espérer, et sentir encore, je veux dire, la délicatesse de sa chaleur corporelle. Mais cette nuit-là, oui, elle avait dans ses yeux un océan de plaire qui coulait sans arrêt et qui commençait à noyer son cœur, le navire, qui la faisait noyer dans son propre cœur. Les navires de son âme faisaient naufrage. Oui, les navires de son cœur faisaient naufrage. Oui, il faisait naufrage dans cette mer de l'amour. Qui pouvait la sauver de cette noyade? Qui? Maria comptait les étoiles dans les abîmes. Elle aurait voulu compter les grains de sable. Oui. Elle voulait sonder l'amour des dieux. Combien il est insondable dans les cœurs des hommes. Maria avait versé tellement des larmes cette nuit-là qu'elle se sentit épuisée. Les jours, oui, étaient déjà annoncés. Le soleil à l'horizon, à l'azur, annonçait déjà ses nouveaux jours, les jours suivants. Elle confiera de nouveau une mission ces matins-là. Elle va confier la mission à sa cousine Henriette.
pour qu'elle aille de nouveau annoncer à son Marion que le voyage a été précisé, qu'elle voyage le prochain week-end pour Yaoundé au Cameroun, via Brazzaville en République du Congo, puis l'annoncer que bientôt, ça sera l'heure des adieux. Mesdames et messieurs, sentimentaux, oui, Marion devait rester à près de 14 kilomètres de Maria après ce voyage-là. Près de 14 kilomètres de Kinshasa, là-bas à Montréal. Oui, c'était la chose la plus atroce. Mais surtout, parce que ces adieux-là étaient tout simplement pour les deux amours, la chose la plus imaginable qu'ils ne pouvaient jamais imaginer, qu'ils ne savaient pas comment imaginer, c'est dire au revoir, c'est dire ces adieux-là. Des instants de séparation, l'imaginant était sans doute la chose la plus atroce qu'ils pouvaient s'imaginer.

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Croyez-moi, ça ne fera du mal à personne. Je vous rappelle que vous pouvez aussi marquer votre présence, nous dire que vous êtes fidèle, n'est-ce pas, à cette émission. Et c'est simple, en nous écrivant vos messages à nos call centers qui restent, bien sûr, le plus 243 suivi des 81 833 33 55 081 833 33 55 ou le plus 243 suivi des 99 899 55 55. Je répète, les 099 899 55 55, n'hésitez pas, car j'adore vous lire. Ma sentimento. Écoutez, vous savez, quelqu'un a dit un jour qu'aucune séparation, quelle que soit, ne peut rendre les cœurs joyeux. Une séparation reste une séparation. Une séparation reste une séparation, même si les gens peuvent s'entendre, peuvent, n'est-ce pas, oh là là, planifier ensemble cette séparation, mais jamais, croyez-moi, jamais une séparation ne peut plaire à l'autre. Aucune séparation ne peut plaire, jamais. Parce que Marion avait été informée par Henriette que pour Maria Cecconi, il n'est plus que question d'heure pour elle, pour qu'elle ne parte loin d'ici, loin de sa famille, loin de ses amis, loin de tout. Mais plus que tout, mais alors plus que tout, loin de son Marion, loin de lui. Cette annonce de Marion, à Marion, à travers Henriette, qui avait, n'est-ce pas, apporté cette nouvelle, était accompagnée d'une brève note. Mesdames et messieurs, cette note que Maria avait donc demandé à Marion de se présenter au lieu d'embarquement pour traverser le pôle Malebo, se rendre de l'autre côté de Brazzaville. Il fallait donc traverser à travers une vedette dans le beach Ngobila de Kinshasa, où elle et son père devaient traverser les fleuves Congo pour Brazzaville, n'est-ce pas? Dans cette lettre que Maria avait envoyée à Marion, elle avait seulement démontré à Marion aussi l'urgence qu'il y avait, n'est-ce pas, de se présenter au beach Ngobila pour qu'elle le voie, ne fût-ce qu'une dernière fois encore, avant que le bateau qui l'amènera injustement à Brazzaville pour un voyage vers l'inconnu ne sonne la tempête. Cette tempête qui devrait, n'est-ce pas, oh là là, annoncer une nouvelle ère. Ce voyage qui devait sonner la trompette avant que les capitaines du navire ne sonnent à son tour la trompette du départ de Maria. Les jours suivants, sentimental, comme raté et commis. Jour suivant, Isaaka, lundi. Marion avait bel et bien respecté la consigne. Parce que c'est lundi-là, Isaaka, lundi, Oyoba, Maria et le Mona Papa Nae, Baleba qui n'est qu'au traversé, n'a pas de mobile pour Brazzaville. Après Brazzaville, Bazoa vol pour Cameroun, n'a Douala, à partir plutôt à Yaoundé, je veux dire, depuis à Yaoundé, n'a Bazoa vol où il fallait qu'on m'abango, tina Canada. Sentimentaux. C'était imminent. Les lundis, Marion avait bel et bien respecté la consigne que Maria lui avait demandée. Déjà, dans les premières heures du matin, Marion était arrivée ce jour-là, na beach Ngobila. Avec qui causait là, fidèlement, là, à l'entrée à beach Ngobila, pour voir sa Maria. Et même si ça ne serait que sa silhouette de loin qu'il verra, mais Marion était déterminé de la voir. Parce qu'il savait que ce moment-là, il ne pouvait pas le louper. Il pouvait tout manquer, certes, mais pas à celui-là. Celui de vivre peut-être les plus beaux instants de sa vie.
même si c'est là, l'évê dirait qu'une poussière de seconde, cela était précieux pour Marion, mais autant pour Maria. S'il fallait, oui, les étoiles, s'il fallait que les étoiles écrivent leur histoire d'amour dans le ciel, c'était les moments. Alors, il entrera. Marion attendra jusqu'à ce que, 6 heures déjà, avec voilà. 6 heures, et comment déjà, 7 heures, 8 heures, Mamba kaka, beaucoup bouger. Marion attendait jusqu'à ce que il va voir l'arrivée de certains véhicules. Véhicule mon bateau, jeep mon bouzou la nana. Véhicule 3 jeep la nana. Véhicule avec ma mitouka, la famille de Maria. Qui vont arriver, n'est-ce pas? Qui vont arriver au Beach Ngobila. Dans cette délégation, il y avait la quasi-totalité de la famille des Maria, qui s'était présenté au Beach Ngobila de Kinshasa dans le pôle Malebo. Ma grande sœur Naye, ma grand frère Naye, Moussousou, ma cousin et Moussousou, puis Bazabaki, ma proche famille, quoi, les Anagaba, tout à la proche, papa, la maman, tous étaient là. Tous s'étaient présentés au Beach Ngobila pour dire sans doute au revoir à leur petite sœur, à leur fille, à leur cousine. Hein, la famille était là, présente, pour dire au revoir à Maria qui devait les quitter. C'est là pour un long voyage dans le nord de l'Amérique. Eh oui, Marion était donc le seul inconnu, le seul étranger de cette famille, et il ne savait donc pas non plus comment faire pour approcher Maria là où elle était assise dans les halls libéraux de la Direction Générale des Migrations DGM. Alors, il va commencer à traîner un peu autour de là, où Maria était installée, tourner, accompagnée de sa cousine Henriette, là, dans cette salle d'attente. Et elle apparaissait plutôt tendue, Maria, de son côté. Elle jetait son regard par-ci, par-là, c'est comme si, là, il n'y avait que son corps, mais en réalité, son esprit, son âme et ses pensées étaient bien plus loin d'elle. Elle avait l'air inquiète, et son regard faisait des allers-retours, comme quelqu'un qui cherche quelque chose, qu'il a perdu. Maria n'était pas à l'aise tout au fond d'elle. Mais soudainement, contre toute attente qu'il a caractérisée en ces moments-là, Maria, qui semblait avoir perdu l'espoir, elle verra comme un éclair pendant une pluie dans l'obscurité lui traverser les visages. Et c'était le visage de son Marion, qui, embarrassé devant elle, comme une étincelle, qui va alors allumer le feu dans son cœur. Ce fait que lui seul était le pyromane. À l'instant même, Maria transpirait comme jamais. Sa tension avait monté, l'adrénaline avait monté. Maria voulait crier, hurler, oui, mais comme une folle. Hurler comme une folle, peut-être parce que son cœur brûlait de ce fait-là qu'avait allumé Marion ces matins-là vers 9h, jusqu'à son simple regard. Mais alors, juste à son simple regard, Marion avait donc réussi, n'est-ce pas, à consumer le cœur de Maria. Oui, seulement avec tous ces mondes-là qui étaient là. Comment faire pour s'approcher et surtout se dire au revoir? Partager ses adieux de l'ultime instant. Les temps avançaient, les formalités arrivaient à terme. Maria avait peur qu'elle ne parte, n'est-ce pas, sans prononcer les derniers mots, ces mots des circonstances pour cette maudite et inévitable séparation qui s'était pointée devant à l'horizon, à l'azur. Oui, c'est alors qu'elle aura cette idée géniale de remettre à sa cousine une lettre. Sa cousine et meilleure amie Henriette qui était là à côté d'elle, toujours pour la consoler, la tenir la main. Maria va glisser une dernière lettre même de son séjour à Kinshasa, qui s'annonçait déjà vers sa fin. Une lettre qu'elle avait déjà pensé écrire, qu'elle avait prévue
qu'elle avait pensé écrire à Marion. Durant la nuit, pendant que tout le monde dormait, oui, Maria, la nuit-là, avant que l'aube ne puisse arriver, cette aube de tristesse, de séparation et peut-être même des adieux éternels. Ainsi, elle avait tenu son stylo et avait écrit cette lettre. Pour lui faire part, pour faire part à Marion de ses adieux, au cas où elle n'aurait guère l'occasion de lui faire ça en face, en personne, comme malheureusement ça a été le cas ce matin-là au beach Ngobi.

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2: Henriette, donc, discrètement, à Kenaka vers Marion. Pendant qu'il va être sur la bonne marée, il va être sur la bonne marée, il va embarquer dans la vedette. Il va être sur la cousine, sous son grand frère, il va être sur la main discrètement, pas. Arrête bien, rapidement. A qui m'a pendu au Kuna, dans mon liban d'assad d'attente côté, Marion Télémaka. Mais bon, les calégas, il est passé le cas à Samnet, on n'est pas au voyage. Si Mika, moi, ça qui m'a dit, qui n'a pas un sac à dos, à Simba Téléminae, dans le papier, moi, si m'a beaucoup, c'est le cas, on dirait que tu as voyagé. Bon, mieux au rejet, quoi? Bon, mieux au rejet. Alors, Henriette discrètement au Kenya vers Marion. Puis, elle va lui remettre sa dernière lettre. Cette lettre qui annonçait, hélas, les décrets. Les décrets de cette séparation de toute activité. De cette séparation, oui, entre lui et son amour, sa Maria. Ces décrets des suspensions de toute activité, de leur amour. Marion avait pris la note et à son tour, il avait aussi eu cette intuition, comme par hasard, d'écrire nuitamment une missive, cette lettre à Maria, au cas où l'occasion ne se présenterait pas de revoir Maria à 0 mètre d'elle, de lui, pardon, de 0 mètre à 0 mètre de lui. Ainsi, Marion lui aussi avait écrit cette lettre-là et il dira, n'est-ce pas, à Henriette, amène aussi ceci à Maria. Parce que c'est à travers cette lettre-là qu'il lui dira ce qu'il éprouvait au fond de son cœur pour elle. Et pourquoi pas l'embrasser sur ses douces lèvres pour une dernière fois, si seulement si l'occasion lui serait propice avant qu'elle s'en aille, loin de lui, à des milliers de kilomètres de Kinshasa. En RDC. Marion recevra sa lettre, puis il enverra la sienne à Maria, grâce à sa cousine Marion, qui, plutôt à la cousine de Maria, Henriette, qu'il eut cet échange de lettres. Tel était fait ses adieux. Dans la pire discrétion, seul le silence détenait, n'est-ce pas, les secrets de ces moments uniques et irréversibles. Ils étaient arrivés à la croisée des chemins, où chacun devait maintenant accepter de prendre sa direction. C'est ça, le destin. C'était ça, leur destin, n'est-ce pas? Quelque chose que l'un et l'autre n'avaient malheureusement pas encore digéré. Or, Maria devait effectuer ce voyage ensemble avec son père, rappelez-vous. Il fallait traverser Brazzaville, et puis bas avion pour Yaoundé, bas troisième avion pour, n'est-ce pas, voler jusqu'à Montréal, à Montréal. D'abord traverser Brazzaville, puis prendre les vols pour Yaoundé au Cameroun, où il devait décoller pour le Canada. Tout était bien préparé, planifié, et surtout bien coordonné par son père. Cet après-midi-là, Marion et Maria s'observaient de loin. Oui, de loin. Discrètement, il ne leur restait plus que les regards. Ces regards d'aussi loin. Leurs vieilles photos de l'école dans les tiroirs. Leurs vieux souvenirs des promenades somptueuses. Ces promenades somptueuses qu'ils effectuaient en solitude à deux. C'était ce qui leur restait. Les silences étaient leur unique moyen de se communiquer à travers les regards, à travers les yeux. Mais il fallait partir. Oui. Marion regardait de loin comme Maria et son père se dirigeaient vers la queue où la vedette accostait dans les abords du fleuve Congo qui les attendait pour les traverser. Les fleuves les attendaient pour qu'ils traversent, aller de l'autre côté du pôle Malebo. Et Maria tournait à peine son regard qui ne cherchait qu'à croiser celui de son amant qui de plus en plus s'éloignait d'elle. Maria était inconsolable. C'est à ces moments-là qu'elle avait réellement réalisé qu'elle devait partir. Elle allait partir aussi loin qu'elle ne pouvait imaginer, mais alors loin de Marion. Oui, Maria était inconsolable. Ses larmes coulaient désormais sur ses joues. Elle pleurait et personne ne comprenait pourquoi est-ce qu'elle pleurait autant. Pourquoi est-ce que elle tentait d'étirer, oui, d'étirer la main de sa mère pour qu'elle la retienne. Mais la maman ne pouvait pas la retenir. Non, la maman ne pouvait pas la retenir. Maman ne pouvait pas retenir Maria. Non. Oui, parce que sa main gauche était retenue par son père qui avançait avec elle. Oui, vers cette vedette qui accostait dans les abords du fleuve Congo, qui les attendait pour les traverser. Et Maria tournait à peine encore et encore son visage, cherchant de croiser celui de son amant Marion, qui de plus en plus s'éloignait d'elle. Maria était inconsolable, ses larmes ne pouvaient se retenir. Voilà, il coulait sur ses joues. Personne n'arrivait à l'arrêter, à marcher. Maria marchait en pleurant. Maria avait pris place à bord de cette vedette, mais sa peine ne s'arrêtait pas de lui faire pleurer. La vedette s'éloignait de plus en plus désormais qu'elle était démarrée. Qu'elle était démarrée pour, n'est-ce pas, prendre les larges sur le fleuve Congo et foncer vers Brazzaville. Alors que le vent lui soufflait encore le nom de Marion aux oreilles, elle voyait encore son cœur était éclairé par la phare d'amour de ce Marion qui pourtant s'éloignait de lui. Elle s'éloignait de plus en plus de lui. Elle s'éloignait de plus en plus de cette phare qui allumait son cœur, qui éclairait son âme. Cette lumière s'éteignait au fur et à mesure qu'elle avait d'être s'approcher de Brazzaville et s'éloigner de Kinshasa. Pour s'approcher de Brazzaville, oui, Maria était partie. Et Marion, cet avant-midi-là, il avait compris que, peut-être, même conquis, je vais dire que c'était bel et bien la fin d'Inère, la fin de cet amour, le déclin, et que jamais il ne recevra encore de ses yeux. Oui, ces images de Maria. Il avait compris que jamais et que désormais jamais il ne reverra encore de ses yeux la seule personne qui avait pu chavirer son cœur. Cette Maria, sa Maria à lui, l'unique et la seule fille qui avait conquis son cœur. Il avait exploré à ce point. Mais c'était contre toute attente, dans l'inattendu, qu'il a donc perdu cet amour. Ou il a eu à perdre, si vous voulez, la seule chose au monde qu'il détenait entre ses mains et qui lui donnait cette joie de vivre avec bonheur et espoir, de s'élever les matins sans s'inquiéter trop des lendemains. Parce qu'on croit à l'amour. Maintenant, tout cela ne représente plus que les passés pour Marion. Oui, son passé récent. Mais de l'autre côté de la rive du pôle Malebo, Maria, quant à elle, arrivée à Brazzaville, ce jour-là, ma commune en Brazzaville, ma traversa quand papa a besoin de taxi et qu'on m'a bango kino na flat hotel ou ici qu'on va passer à la réservation pour que le lendemain matin, bazoa, n'est-ce pas, vol na bango à Cameroun ou l'avion, le vol pour Canada était dans la soirée. Dans l'espace qu'à 48 heures, il fallait Maria se retrouver déjà au Canada. Oui, où ils étaient logés, avec son père dans ces flats-là. Pour passer nuit, ensuite prendre les vols pour Yaoundé, les lendemains. Maria avait perdu, tout perdu. Elle avait tout perdu en elle. Mais alors tout perdu en elle. L'envie, les goûts, toutes les couleurs se ressemblaient désormais au devant d'elle. Elle voyait le monde en envers. Plus rien n'avait un sens devant ses yeux. Elle va demander à son père d'aller dans sa chambre parce qu'elle avait besoin de rester seule, enfermée seule dans cette chambre colorée aux couleurs mauve et rose. Maria se sentait être enfermée dans une sorte de soucoupe volant peut-être, en train déjà de voler vers l'inconnu. C'est ces moments exacts qu'elle va alors chercher la lettre de Marion dans ses poches où elle avait caché. Oui, la lettre de Marion qu'il lui avait envoyée à travers sa cousine Henriette. Maria va donc ouvrir cette fameuse lettre. Oui, elle ouvrira l'enveloppe. Elle verra une lettre dedans, mais aussi une fleur rose que Marion avait glissée dans cette petite enveloppe

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